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Un éclat de réveil, ça vous le dit? Un réveil éclatant, ça vous tente-t-il? Comme si vous aviez un ruisseau juste à côté de vous et que le soleil avait déjà commencé à vous servir de couverture, qu'il avait déjà commencé à vous réchauffer le corps et vous donner envie de plonger les mains dans ce petit cours d'eau et de vous en asperger le visage. Pourquoi pas ce matin? Un joli matin ensoleillé avec des notes de liberté, avec un peu d'éclat. En tout cas, grâce à la musique.

Bonjour, Francis Redo micro. Nous sommes le samedi 25 avril 2026. C'est le réveil de la nature. Tout va revivre au grand soleil. Oh, la minute libre et pure de la campagne à son réveil. Autour de toi, l'instant proclame l'amour, la foi, la liberté. Oh, fils du sol, ouvre ton âme comme tes yeux à la beauté. Vois l'aube au ciel s'élargir en aurore pour chasser l'ombre au pied des monts lointains et de la ferme ensommeillée encore. Entends le coq chanter dans le matin. Dieu t'associe à sa gloire plénière. Il t'a choisi semeur pour attester son œuvre éparse à travers la matière, car ton labeur nourrit l'humanité. C'est le réveil de la nature. Tout va revivre au grand soleil. Alfred Pellan. Bienvenue aux saisons de Francis.

On vient d'écouter des musiques de Claude Debussy extraites de Children's Corner et interprétées par la pianiste Lise Boucher. Il y a à peu près 300 ans, il y a un musicien, compositeur, du nom de Joseph-Nicolas Pancras Royer. Hey, Pancras, moi j'appelle ça un prénom de compétition. Alors, il y a à peu près 300 ans, Pancras s'est levé de bon matin. Puis, je ne sais pas à quoi il avait rêvé, mais on ne le saura jamais. Mais disons que il devait avoir l'esprit tranquille. Ouais, et il a peut-être eu envie d'offrir à son amoureuse, ou son amoureux, on ne le sait pas, un mot d'amour. Non, des mots d'amour. Non, des musiques d'amour pour lui dire combien sa vie est riche, était riche auprès de cette personne. Ouais, combien il appréciait chaque instant avec elle. Ouais. Combien s'éveiller avec elle, avec cette personne, était un cadeau du ciel.

On vient tout juste d'écouter un tango extrait de España pour piano du compositeur Isaac Albéniz et interprété par William Marcel Bouchard à la guitare et ses amis guitaristes qui forment le Cross Atlantic Trio. Et on a écouté tout d'abord musique qui a pour titre L'aimable. C'est pas fantastique ça? L'aimable. De notre ami Pancras, et interprété à la guitare par Raphaël Feuillâtre. Dans les bois, où le printemps s'éveille doucement, un parfum délicat flotte dans l'air, envoûtant. Le muguet, humble messager de la saison nouvelle, embaume les sentiers, les prairies, les ruelles. Ses clochettes blanches, gracieuses et discrètes, telles des étoiles, éclairent les sous-bois. Un tapis de verdure parsemé de pureté où le bonheur s'épanouit en toute liberté. Symbole de chance, de joie, de bonheur, le muguet annonce des jours lumineux, prometteurs. Dans son doux parfum, on respire l'espoir et chaque brin devient un porte-bonheur. Laetitia Bouchereau.

On vient d'écouter des musiques de Gabriel Fauré puis de Benjamin Godard, réinterprétées à la flûte par Philippa Davies et à la harpe par Thelma Owen. Ça y est, ça y est. Elle a pris son vélo et s'en va sur un chemin de terre. Vous savez, ces chemins où il y a un sillon d'herbe au centre, là, là. Ouf! Et il y a les herbes qui poussent librement. C'est le plus beau des chemins. Elle part pour une balade et elle est heureuse.

Et oui, c'était Alexandra Strelitzky, A New Romance. Musique impeccable pour se promener des sentiers. Oh. Francis Redé au micro, enveloppé de musique avec vous. On en a de la chance.

Je suis convaincu que vous ne vous attendez surtout pas ce matin à vous retrouver devant un charmant manège ancien, avec ses chevaux blancs, noirs ou roses, ornés de dorures, avec au-dessus des ampoules blanches et rondes pour donner du lustre aux carrosses et aux chevaux. Il est arrêté, là, le manège, il est juste là, là, vous le voyez. Et il n'attend que vous pour y monter. Vous choisissez votre monture, que ce soit un cheval qui monte et descend, mais si vous êtes adepte de paresse, vous pouvez vous installer dans un carrosse. Oui. C'est un manège pas comme les autres, un tout petit peu comme une boîte à musique.

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Francis Rédeau au micro est heureux, ah oui, heureux de vous dire qu'on va peut-être pouvoir vraiment se rencontrer, si le cœur vous en dit, le dimanche 24 mai, à la Maison de la musique René Charrette, à Joliette, dans la région de Lanaudière, à 11h, avec un dimanche, avec Francis, un vrai rendez-vous, où il y aura autour de nous des musiciens, des musiciennes, et un spectacle à l'image de l'intimité des saisons de Francis. Et ce sera gratuit. Et je vous donnerai très bientôt l'adresse pour pouvoir vous y inscrire, sans que ça ne vous coûte un sou. Et on sera ensemble, le cœur battant pour laisser la musique nous envelopper.

On vient d'écouter une musique qui a pour titre « Merry Go Round of Life » du compositeur Joe Ishaishi et interprétée à la flûte par Annie Wu et Marcus Kaitila au piano. Et juste avant, des musiques de Joseph Haydn et de Pietro Mascagni. Voici maintenant une préparation psychologique. Pour vous préparer à votre première fois où vous allez mettre les pieds dans un lac, dans un cours d'eau, une rivière ou bien dans la mer, que ce soit l'océan Pacifique, l'océan Atlantique. Oui, c'est une courte préparation psychologique en musique pour vous préparer à cette chose que vous allez vivre peut-être dans quelques semaines. Ouais, quelques semaines, ouais. En fait, dans le fond, c'est de vous préparer, hein, pour voir ce qui se passe dans votre tête quand le moment surviendra. Première étape, je me lance, j'ose, parce que l'eau est très froide, vous comprenez bien. Deuxième étape, je m'y rends presque à la course. Troisième étape, je ralentis mes ardeurs. Quatrième étape, je remets en question le fait de me geler les pieds. Et ça recommence. Et il y a le doute. Et puis non, j'y vais. Tout ça dans une même musique.

Eh oui, petit rappel. Premier bain de pied dans l'eau glacée d'un cours d'eau. J'ai confiance. Je suis pas sûr que je vais y aller. Ben, ça ressemble à ça.

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On a écouté évidemment cette musique de Bruno Coulet. Et il y a eu d'abord la violoniste Esther Abrami, puis c'est lié, glissé cet extrait d'une musique du journal d'Anne Frank. Et à la toute fin, on a eu finalement les petits chanteurs de la maîtrise de Saint-Marc pour notre plus grand bonheur.

C'était le guitariste Tommy Dupuis, révélation Radio-Canada Musique Classique, qui interprétait cette musique Isaac Albéniz, Granada. Et on a commencé avec musique du compositeur Boris Tchaïkovski. Aucun lien de parenté, soit dit en passant, avec l'autre Tchaïkovski. C'était une musique pour titre de Rose Tree. Et par la suite, Ejercicio, du compositeur José Ferrer. Tressez avec vous ce lien et cette délicatesse. Vous, mes amis d'hier et d'aujourd'hui, cette amitié dans la continuité. Un mot, un regard, un silence, un sourire, une lettre. Ce soir, j'ai l'âme à la tendresse, tendre, douce. Pourtant, nous savons que la vie est plus forte que la mort. Le désespoir a dit son dernier mot. Permettez-moi de vous aimer toujours. Riche de nos secrets, j'attendrai les amitiés nouvelles. Pauline Julien,

On a écouté tout d'abord musique de François Dompierre, musique qui a été composée pour le film Mario. Et c'était Louise Bessette au piano. Puis, on a écouté deux polkas. La première du compositeur Bedřich Smetana et la seconde du compositeur Amilcare Ponchielli. La polka, ouais. Mais elle n'a pas dit son dernier mot. Hein. Oh que non, la polka, elle va revenir. À tout de suite.

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Francis Redé au micro et au choix des musiques. Et il y a longtemps, longtemps, longtemps que j'espère qu'on puisse être ensemble à écouter des musiques, ensemble dans un même lieu, là. Et ce rêve va se réaliser, ce rêve de vous rencontrer, de pouvoir vous demander comment ça va, et d'avoir la réponse immédiate. Moi devant vous, vous devant moi. Et ça va se passer le dimanche 24 mai à Joliette, à 11h, à la maison de la musique René Charrette. Joliette, qui est un lieu où la musique vibre depuis tant d'années tous les étés. Et on pourra célébrer ensemble le printemps. Et d'ailleurs, voici comment Glazounov a décrit son printemps. Et j'ai envie de dire, il a l'affaire.

0: C'était le printemps, exprimé par le compositeur Alexander Glazounov et interprété par le Royal Scottish National Orchestra. Je vous ai dit plus tôt qu'on n'en avait pas terminé de ces polkas. Ben, c'était pas des paroles en l'air. Non. Et d'ailleurs, on a écouté deux polkas tout à l'heure, mais il y en a tant de polkas. On n'a quand même pas gêné ce matin. Hein. Une polka pour s'éveiller, une polka pour s'égayer. C'est presque comme une pomme par jour qui éloigne le docteur. An apple a day keeps the doctor away. Même chose pour la polka. On n'a même pas besoin de comprendre les paroles. L'effet y est.
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Décidément, la polka peut prendre 1000 dimensions. Vive les polkas! On a écouté la toute première de William Walton, puis la polka italienne de Sergei Rachmaninov. Quand Paris s'éveille au mois d'avril, quand le soleil revient d'exil, quand l'air plus doux berce une jeune romance, quand le printemps vraiment commence. À Saint-Michel, la Seine oublie ses peines anciennes. Au cœur du Luxembourg, les oiseaux chantent l'amour. Sur un banc, Jeanne et Pierre sont de retour. Il fait si bon, mamie, de céder à l'envie d'un baiser que l'on prend, que l'on donne en même temps, au milieu de la fête du printemps. Alors voici qu'aux portes de Paris accourt tout le pays, par l'amour ébloui, et du nord jusqu'au midi, la France chante et rit. En avril, à Paris, Charles Trenet.

C'était joli l'alouette, n'est-ce pas? Musique, compositeur Mikhaïl Glinka. Et c'était Evgeny Kissin au piano. Et juste avant, il y a eu cette musique de Charles Trenet, En avril à Paris, et interprétée par Kotaro Fukuma, suivie d'une musique du compositeur Alberto Ginastera, La danza della Mosa Donosa. Youpi. Youpi. J'ai envie de dire youpi, mais je me retiens quand même. Youpi, c'est samedi. Et pourquoi youpi? Ben, il y a mille raisons. Je suis convaincu que vous pourriez faire une liste exhaustive des raisons pour lesquelles on peut dire youpi, c'est samedi. Alors, on peut dire que c'est parce qu'on s'approprie notre temps. Hein? On récupère le temps que l'on n'a pas eu. C'est clair. Il y a mille raisons. Mais c'est aussi, youpi, c'est samedi, parce que le samedi, c'est la clarinette. Et je sais pas pourquoi, mais c'est comme ça. Et d'ailleurs, il y a des événements partout dans le monde depuis des années où la clarinette est célébrée le samedi. Il y a des festivals de la clarinette le samedi. C'est l'instrument du samedi. Et il y a un poète qui a écrit un poème sur la clarinette et qui exprime peut-être ce qui se passe quand elle s'exprime. On dit souvent depuis quelque temps, hein, les gens, je l'entends souvent, que notre printemps ressemble à l'automne, hein, ce printemps-ci, là. Eh bien, Ankar a écrit « L'automne est un voilier qui s'éloigne en dansant. Il roule d'un bord à l'autre sur l'océan des arbres. Il voudrait bien brasser la toile et mettre en panne. Mais dehors, les étoiles s'éteignent et le vent miaule. Il fait pleuvoir des feuilles toutes pareilles aux dauphins, des nuages flottants comme des séraphins. Le suivent dans son sillage comme on suit un parfum. Lui, sans boussole, se fie à la lumière d'un phare. Quand l'automne est en panne, alors la clarinette redonne souffle et vie à la morne palette de sa voix chaude et grave. Elle réveille les feuilles de façon malicieuse comme un bel écureuil. »

Youpi, c'était la clarinette du samedi. On a écouté cette clarinette interpréter des musiques de Mozart, de Michele Mangani et d'Astor Piazzolla. J'ai reçu une lettre il y a quelques jours de l'auditrice Marthe Delaunière. Elle m'a écrit un petit mot parce que elle m'a souhaité bon anniversaire. Elle me souhaitait une belle journée, pleine de musique, de joie, d'amour. Mais elle a ajouté ceci. Elle a ajouté une citation de Mathieu David Gagnon, de l'ensemble Flore Laurentienne. Et cette citation, c'est ceci. « Je veux que ma musique soit à l'abri des tensions politiques et autres. J'ai souvent cette image d'un chat qui ronronne pour se guérir. Et c'est un peu ça, la musique. Élever la condition humaine, vivre une expérience ensemble, pour que tout le monde se sente un peu mieux. »

On vient tout juste d'écouter Gondelied, Franz Liszt et Valérie Tryon au piano, et juste avant une sonatine de Beethoven, et on a commencé par une musique qui a pour titre Fleur, de Flore Laurentienne et Mathieu David Gagnon. Huguette et Jeanne m'ont écrit une lettre, toute courte. Ils se posent une question. Ils ont écrit « Nous vous écoutons à l'instant comme à toutes les aubes de grâce matinale. À nouveau, un mystère perdure. Éclairez-nous. Qu'est-ce qu'un refelebeleu? » Ha! Qu'est-ce qu'un refelebeleu? Ben, alors, donc, elles sont peut-être enrhumées parce qu'elles ont refelebeleu. Mais c'est un refelebeleu. Mais qu'est-ce que c'est? Alors, le refelebeleu, c'est un peu comme... cet esprit-là, je sais pas, refais-moi cette chose, redis-moi ces mots doux, ce mot tendre. C'est ce que ça veut dire, refaire. Je donne un autre exemple, notre premier garçon, plus jeune, il avait cette propension quand on allait au parc, balancer dans le parc, pendant 3 quarts d'heure, sans arrêt, à la fin on arrêtait, puis là il disait « encore, encore, et toujours encore, parce que c'est encore plus... » Le « encore » est encore plus agréable que la première fois. C'est un « refelemele », c'est un « encore », mais adulte. Voilà. Alors, pour vivre l'expérience, pour bien saisir, parce qu'au premier moment, on écoute, puis on se dit « ah, intéressant », puis après ça, il y a le « refelemele ». Alors, écoutons d'abord ce sonnet d'amour de Samuel Coleridge Taylor. «

C'était donc ce sonnet d'amour du compositeur Samuel Coleridge Taylor qui est passé par là. Sauf que ce serait tellement agréable qu'il repasse par ici avec une autre dimension. Une dimension qui permet peut-être d'arrêter le temps. C'est ce que j'ai envie d'appeler l'art du refelemeleux.

C'était le pianiste Peter Jacobs et ce sonnet d'amour, ce refelemeleu du compositeur Samuel Coleridge Taylor.

de la symphonie en do mineur de la compositrice Florence Béatrice Price, et interprétée par l'Orchestre de Philadelphie sous la direction de Yannick Nézet-Séguin. Danse, danse tant que tu peux danser. Danse autour de la terre, libre comme un poisson dans l'eau, comme un oiseau dans l'air, léger comme le vent, qui danse dans les arbres ou le mât d'un bateau, qui danse sous la vague. Danse tant que tu peux danser, sur les pavés, sur l'herbe, sur une table de bistrot, à l'ombre des tavernes. Viens, laisse-toi porter par toutes les musiques qui sortent d'un piano ou d'un vieux tourne-disque. Danse tant que tu peux danser, danse autour de la terre. Georges Moustaki.

Ah, on a écouté la valse à Margot du compositeur Richard Galliano. Je pense qu'il y a quelque chose dans le fait de danser qui s'approche de l'amour de la vie. Parlez-moi d'amour. Redites-moi des choses tendres. Votre beau discours, mon cœur n'est pas las de l'entendre, pourvu que toujours vous répétiez ces mots suprêmes.

Eh bien, est-ce que la musique a réussi à éclairer votre matinée? Je le souhaite tant. Voici l'adresse lessaisons@radio-tradeunioncanada.ca et merci à l'équipe. À la technique aujourd'hui, Pierre Lévesque. À la recherche, Claire Boisvert et à la réalisation, Hugo Saint-Denis. Ici Francis Rédé. À demain, 7 heures. Je vous salue, mes amis.

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Lisette a aussi joué la sonate pour harpe numéro 12 en do majeur de Giuliani. Vous êtes sur ICI Musique Classique en compagnie de Julie Daou à l'émission À chacun s'amuse. Si je prononce le nom de Schubert, très possible que vous sachiez exactement de qui il est question. Par contre, Jan Vaclav Voríček, peut-être un peu moins. C'est un contemporain un petit peu plus âgé que ce cher Franz, mais les deux se connaissaient bien et le plus vieux a influencé quand même celui qui l'a suivi. Il y a une grande parenté entre eux. C'est comme s'il y avait eu une sorte de transmission qui s'était opérée presque par osmose. Le pianiste Chan Chakmour raconte même qu'on les confond souvent et il l'a mesuré lui-même avec cette anecdote assez rigolote, je le cite. Pendant une des séances d'enregistrement dédiées aux pièces de Voríček, des visiteurs sont entrés dans le studio. En guise de démonstration, nous leur avons fait entendre une prise que nous venions de terminer et avons demandé si quelqu'un avait une idée de l'identité du compositeur. La réponse est venue avec assurance, Schubert. Et non. Mais c'est vrai qu'il y a pas juste une parenté dans leur musicalité, mais dans les grandes qualités qu'ils ont tous les deux. Cette espèce de délicatesse, cette sensibilité-là aussi, un sens incroyable de la mélodie. Et c'est tout ça qu'on peut constater avec ce qui s'en vient, l'impromptu opus 6, numéro 6 de ce Voríček.

De Schubert, on vient d'entendre le quatuor à cordes numéro 5, Deutsch 68, par le quatuor Modigliani. Julie Daou, au microphone d'ici Musique Classique, vous voulez nous joindre, rien de plus simple, voici l'adresse où nous trouver, à chacun s'amuse, @radio-canada.ca, où il y a toujours la petite bulle de conversation que vous trouvez sur l'application Radio-Canada Audio. Et sachez qu'on lit chacun de vos messages, de vos commentaires avec grand intérêt, ça nous fait vraiment plaisir d'avoir de vos nouvelles. On arrive dans un territoire qui m'était inconnu jusqu'ici, celui de Braga Santos, compositeur portugais, qui a fait ses études au Conservatoire de Lisbonne. Et beaucoup de sa musique a été écrite pour la radio et la télévision nationale, où il a été chef d'orchestre et pour qui il a fait beaucoup d'arrangements. Ça a commencé jeune pour lui, parce qu'à tout juste 23 ans, il avait écrit sa première symphonie, et grâce à ça, il est tout de suite sorti du lot. Et les choses ont démarré en trombe. À ce moment-là de sa vie, et pendant à peu près une dizaine d'années, ses œuvres suivent un petit peu le courant de Ralph Vaughan Williams, par exemple. Une musique qui est très imagée, presque atmosphérique. Mais il y a eu, à un moment donné, une fracture. Le jour où il est allé en Italie et il a visité un studio de musique expérimentale. Et là, ça a été comme un choc. Il a fait un virage à 180 degrés vers des œuvres beaucoup plus audacieuses, plus exploratoires aussi. Nous, on va écouter le concerto pour orchestre à cordes qui appartient à la première moitié de sa vie. Et vous allez l'entendre, c'est très évocateur. Ça invite à se construire tout plein d'histoires. Mais il y a un fil conducteur, selon mes oreilles en tout cas, qui est très latin. On y ressent du feu, de la chaleur, le côté très vibrant aussi de ce pays-là, qui est interprété ici par I Musici de Montréal, direction de Yuli Trovsky.

C'est avec cet extrait de la version de chambre de cette première sérénade de Brahms par le Nonet Tchèque qu'on se quitte aujourd'hui. Pimpante façon de se dire au revoir. À chacun sa muse est une émission imaginée avec tant d'intelligence par Pierre-Olivier Allary à la réalisation et Mathilde Legault aux choix musicaux. Quant à nous, j'espère qu'on va pouvoir poursuivre notre balade de tout en musique très bientôt. C'est Julie Daou qui vous accompagnait. Je vous dis à une prochaine, j'espère. Et puis, portez-vous bien.

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Les musiciens de l'orchestre du Gewandhaus de Leipzig sous la direction de Ricardo Chailly. Ardente interprétation de l'ouverture d'Egmont de Beethoven. Elle est tirée de sa musique de scène écrite en 1810 pour une production de la pièce de théâtre Egmont de Goethe présentée au Burgtheater de Vienne en juin 1810. Le drame relate le combat du comte flamand Egmont contre la tyrannie espagnole aux Pays-Bas au XVIe siècle. D'où le caractère héroïque de cette ouverture de Beethoven. L'enregistrement qu'on écoutait est extrait de la très belle et très recommandable intégrale des symphonies de Beethoven par Ricardo Chailly à la tête de l'orchestre du Gewandhaus, enregistré de 2007 à 2009, une production de la maison Decca. Bonjour à toutes et à tous, merci d'être là. C'est l'heure de votre table d'harmonie quotidienne. Frédéric

Maître Daël au micro, très heureux de vous retrouver. Je vous propose tout de suite un autre mémorable enregistrement d'une œuvre de Beethoven, celui de la regrettée pianiste roumaine Mihaela Ursuleasa, grande artiste dont la mort soudaine en 2012, à 33 ans seulement, avait bouleversé le milieu musical. Le chef d'orchestre québécois Bernard Labadie, notamment, avait eu à l'époque ces mots très justes. Mihaela était l'oiseau rare, le pur sang, dont on sait, après trois notes, qu'elle va nous emmener dans son royaume et que le voyage sera mémorable.

32 variations sur un thème original en do mineur de Beethoven sous les doigts de feu de la formidable pianiste roumaine Mihaela Ursuleasa, décédée le 2 août 2012 dans la fleur de l'âge à seulement 33 ans. Enregistrement réalisé à Cologne au printemps 2009. On reste dans le genre de la variation, du moins pour quelques minutes encore. On écoute le génial Quatuor à cordes opus 76 numéro 6 de Joseph Haydn, composé en 1798. Son premier mouvement, vous allez voir, est un vrai petit bijou, un délicieux et intrigant thème et variation comme seul Haydn en avait le secret. Et ce n'est que le début, ce sera suivi ensuite d'un aventureux adagio dans lequel Haydn nous entraîne presque aux confins de la tonalité. On se croirait pratiquement par moment dans la musique du 20e siècle. On ne sera pas en reste avec les deux derniers mouvements également. Haydn nous sert un étrange menuet construit sur une succession de gammes. Et enfin, ce déstabilisant allegro spirituoso, tout en rythme et en métrique irrégulier. On écoute les excellents instrumentistes du Quatuor à Rhodes.

What's Our Accord, opus 76, numéro 6 de Joseph Haydn, interprété par les musiciens du quatuor français Harrod, extrait d'un superbe enregistrement consacré à ces fameux 6 quatuors, opus 76 de Haydn. Il est paru l'automne dernier, un disque du label Erato. La table d'harmonie @radio-canada.ca, c'est l'adresse courriel pour me joindre. Vous devez écrire la table d'harmonie tout en un mot, bien sûr, et sans apostrophe. C'est toujours un bonheur, vraiment, de correspondre avec vous. N'hésitez pas donc à me faire parvenir vos questions ou vos commentaires. J'attends vos messages avec impatience.

Des extraits du livre de lutte de Giuseppe Antonio Doni, manuscrit compilé entre 1620 et 1640. Il réunit des pièces des plus importants luthistes italiens du XVIIe siècle, les Andrea Falconieri, Johannes Hieronymus Capsberger, Arcangelo Lori. On écoutait le luthiste québécois Sylvain Bergeron, enregistrement réalisé au printemps 2014 à la salle de concert du domaine Forgette à Saint-Irénée, au Québec, un disque Atma classique. On reste en Italie, on saute quelques siècles, on se transporte en 1925, année où a vu le jour ce magnifique Poema Autunnale, poème automnal pour violon et orchestre du compositeur italien Ottorino Respighi. Musique rêveuse, contemplative, un brin mélancolique aussi, ce qui sied bien, je trouve, au paysage d'automne. Julia Fischer est au violon, l'Orchestre philharmonique de Monte Carlo est sous la direction de Jakob Kreisberg.

Poème autunnale, poème automnal du compositeur italien Ottorino Respighi. On écoutait la violoniste Julia Fischer aux côtés des musiciens de l'Orchestre Philharmonique de Monte Carlo sous la direction de Jakov Kreisberg. Enregistrement réalisé à l'Auditorium Regne III de Monte Carlo en novembre 2010. On poursuit avec la violoniste Julia Fischer. On la retrouve ici aux côtés de la pianiste Milana Chernyavska. Elle nous entraîne en Espagne. Musique du légendaire violoniste virtuose Pablo de Sarasate.

Musique du compositeur et violoniste virtuose espagnol Pablo de Sarasate sous les doigts de la violoniste Julia Fischer et de la pianiste Milana Chernyavska. C'est là-dessus qu'on va se quitter. J'espère que vous avez aimé ce parcours. Merci d'avoir été à l'écoute. Frédéric Trudel au micro. On se retrouve demain si vous le voulez bien. J'aurai encore tout plein de belles choses à vous faire entendre. D'ici là, portez-vous bien. Très belle fin de journée à toutes et à tous.

passe-pied de Claude Debussy. C'est le quatrième mouvement de la suite Bergamasque pour piano. C'était sous les doigts d'Aldo Ciccolini. Le passe-pied, qui est d'ailleurs très librement adapté par Debussy. C'est pas même le vrai rythme. C'est une danse baroque, en fait. On a entendu ça la semaine dernière. La première suite pour orchestre de Bach se termine par un passe-pied. On va entendre, nous, des vraies danses baroques avec les vrais rythmes. On va poursuivre l'audition des suites de Bach avec les numéros 2 et les numéros 4. Les suites de Bach sont parmi les œuvres les plus ludiques, les plus divertissantes de Bach, voulues comme telles d'ailleurs. Musique de danse, musique de concert, musique de table. Et ce sont parmi les dernières œuvres orchestrales de Bach, spécialement les suites numéro 3 et 4. Et dans ces suites, Bach nous fait entendre un beau grand morceau, une ouverture, qui commence avec une section solennelle, un mouvement rapide, reprise de la section solennelle, et après, il y a une scène de bal qui s'installe avec plusieurs danses qui se succèdent. Quand on regarde le plan de l'œuvre à vol d'oiseau, l'ouverture, en termes de longueur, est presque aussi importante que la partie de l'œuvre qui est dévolue aux danses. Et cette musique de Bach va être accompagnée

De pages de Grieg, de Mozart, de Tchaïkovski. Je m'appelle Marc-André Doran et j'ai grand plaisir à vous retrouver et à souhaiter que ce que j'ai à vous proposer vous plaise. Ces musiques qui vont nous réunir. La deuxième suite de Bach est avec la troisième probablement la plus connue, la troisième à cause de son air, la deuxième à cause de la badinerie qui termine l'œuvre. Quand Bach compose cette suite pour quelques cordes, une flûte traversière, il est très moderne pour un homme de sa génération. La flûte traversière est très populaire. Elle est en train, en fait, de supplanter complètement la flûte à bec et de devenir la seule flûte en usage en Europe. Il y a une grande mode, la flûte traversière, en France, en Italie et en Allemagne. En Allemagne, d'ailleurs, à la cour de Prusse, le roi Frédéric le Grand, qui était lui-même flûtiste. Et comme c'était le fils de Bach, qui était son claveciniste, Carl-Philippe Emmanuel, on peut bien imaginer que cette suite qu'on va entendre ait été jouée à la cour du roi Frédéric. Alors voici la suite numéro 2 en si mineur de Bach, BWV 1067, avec l'ensemble Musica Antiqua de Cologne, Wilbert Hatzelzett, flûte, et c'est Reinhard Goebel qui, du violon, dirige dans cet enregistrement de 1982.

Quel plaisir d'entendre ensemble sur Ici Musique Classique cette ouverture en si mineur, ouverture ou suite pour orchestre. Bach avait donné les deux noms à cause du grand mouvement introductif, l'ouverture placée au début de la suite. Alors on vient d'entendre le dernier mouvement, cette célébrissime badinerie avec le flûtiste Wilbert Atzeltzet, l'ensemble Musica Antiqua Köln et du violon, la direction de Reinhard Goebel en 1982. Alors dans ma petite mise en situation, je vous disais que cette œuvre peut peut-être été joué autour des années 1740-1750 à la cour du roi Frédéric le Grand à Prusse, dans son château de Sanssouci. Ce roi qui était un roi guerrier, moderne par certains côtés, en tout cas administratif, qui avait été aussi à sa manière un humaniste dans un régime très autoritaire, mais ce roi avait le goût des arts. Il avait beaucoup de bons musiciens, des flûtistes assez remarquables, entre autres Johann Joachim Quantz, qui va écrire un traité en 1752, comment jouer la flûte traversière, qui est une des très belles références, comment jouer la musique du 18e siècle. Et un autre employé de ce roi, c'était Carl Philipp Emanuel Bach, le deuxième fils de Bach, qui était le claveciniste à la cour, qui trouvait ça d'ailleurs difficile. Et ce roi meurt en 1786, qui est un tout autre moment de l'histoire, parce qu'en 1786, Mozart a déjà vécu une bonne partie de sa courte vie et il est en pleine maturité. Mozart qui découvre, je vous en parle quelquefois, dans un salon viennois, le baron Van Swieten, un homme cultivé qui collectionne la musique et qui lui fait connaître autour de 1782, Mozart a 26 ans, la musique de Bach et de Handel. Et ça émeut beaucoup Mozart, parce que Mozart a l'impression de rencontrer de la musique presque équivalente à la sienne, comme on dit, de pogner de quoi. Et comme un être suprêmement intelligent, il va examiner ses musiques. Il va les copier dans un premier temps. Il va ensuite passer à une phase d'imitation, puis il va passer à une troisième phase d'intégration où on pourrait comparer ça à un logiciel là, qui fait une bonne grosse mise à jour. Et donc, il y a des transitions, des harmonies, des entrées imitatives, des moments fugués, et Mozart va juste enrichir son propre style. Il y a une œuvre que je voulais vous présenter depuis longtemps. Ça fait partie de la phase imitative de Mozart. D'ailleurs, il appelle lui-même cette suite « Suite en do » pour clavier, dans le style de Handel. La suite n'est pas complétée, mais je vous propose d'entendre. C'est vraiment de la rareté. Il y a une ouverture, une allemande, une courante et une sarabande qui, elle, est inachevée, mais qui est complétée ici par le musicologue et pianiste Robert Levin. Et nous, on va entendre un forte piano et c'est le pianiste Christian Bodzeidenhout qui joue pour nous cette espèce d'imitation de la musique baroque par Mozart.

De Mozart, ce qu'on vient d'entendre, c'est une curiosité, une suite dans le style baroque qui rappelle un peu les suites pour orchestre de Bach dont on fait l'audition cette semaine. On avait commencé la semaine dernière. Donc, une suite de Mozart avec une ouverture, une allemande, une courante, une sarabande. C'était joué par le pianiste Christian Bodzeidenhout et c'est le musicologue et pianiste Robert Levin qui a complété la suite dans la version qu'on vient d'entendre. Et on a entendu un piano de Paul McNulty, qui est un fabricant de pianos de notre époque, mais qui fait des copies extraordinaires de pianos anciens. Et en l'occurrence, le piano qu'on a entendu imitait le son d'un instrument de 1805 des ateliers Anton Walter et fils, qui était installé à Vienne. Sur ICI Musique Classique, alors je me fais plaisir, là, on va entendre la quatrième des suites de Bach. C'est une interprétation très particulière. J'espère que vous m'en voudrez pas, mais j'ai tellement de plaisir à entendre ça. On revient à Fritz Reiner, que je vous ai fait entendre la semaine dernière dans la musique de Alan Ovanes. On est en 1952 avec un orchestre de pigistes à New York qui s'appelle, je crois, l'orchestre RCA Victor. Et cette interprétation est intéressante d'abord parce que Reiner s'intéressait vraiment au style ancien, à la musique de Bach. Son compositeur préféré était Mozart, ce qui était quand même particulier pour un chef symphonique. Et c'est intéressant ce qu'on va entendre. Il joue l'ouverture de Bach. Le début, là, c'est tellement lent qu'on dirait que c'est une transcription de symphonique de Léopold Stokowski. Ça rappelle la musique d'orgue aussi. Mais vous allez voir, les lignes musicales sont menées avec une telle logique. Ça dure à peu près 3 minutes, et là, on tombe dans la section allegro, tataï, tataï, tataï, tataï, tataï, tataï, articulé comme le ferait aujourd'hui un ensemble baroque. C'est fabuleux. Et les danses qui vont suivre sont jouées avec une vigueur. C'est vraiment amusant. Puis à la fin, la réjouissance, ça n'a aucun bon sens. Évidemment, c'est beaucoup moins parfait que les enregistrements d'aujourd'hui parce qu'on faisait moins de montage, il y avait moins de collage. Et en conséquence, on entend l'émotion, on entend la fébrilité des musiciens. Et ça aussi, je trouve ça très intéressant. Alors, très particulier. 1952, on est à New York. La dernière suite pour orchestre de Bach, la quatrième BWV 1069. Et c'est le chef Fritz Reiner qui dirige cette intrigante interprétation de la musique de Bach.

Le titre de la dernière pièce, c'est Réjouissance. Et clairement, dans cette réjouissance, Rainer et ses musiciens de New York étaient en train de faire exploser la fournaise. La quatrième suite pour orchestre de Bach, BWV 1069, en ré majeur avec les trompettes, les hautbois, le basson, les cordes. Fritz Rainer qui dirigeait l'orchestre RCA Victor, je vous l'accorde, un enregistrement très particulier. C'était la dernière des suites pour orchestre de Bach. Telemann a composé 135 suites. Il y a Christoph Graupner, 85. Et le compositeur Johann Friedrich Fasch, 100. Alors Bach, que 4, mais d'une qualité particulière. Puis il faut dire aussi que Bach a composé des suites pour le clavier qui sont magnifiques. De nombreuses suites qui reprennent à peu près le schéma des suites pour orchestre. Il y a des suites françaises, des suites anglaises, les partitas, quelques autres suites, dont une qui s'appelle Ouverture à la française. Alors on reste dans la forme suite, une sorte de néoclassicisme du 19e siècle, une musique que j'aime beaucoup, que je suis très heureux de vous présenter sur ICI Musique Classique. Edvard Grieg, en Norvège, en 1884, un hommage direct au style de Bach pour honorer un personnage de l'histoire qui avait vécu bien avant Grieg, Ludwig Holberg, écrivain, dramaturge, humaniste et qui avait été assez exactement contemporain de Bach autour des années 1700. Grieg se tourne donc vers le style de Bach qui manipule avec beaucoup de bonheur, beaucoup d'intelligence et d'habileté pour tourner des petites pièces vraiment accrocheuses qui portent des titres à la Bach, prélude, gavotte, sarabande. On les entend souvent pour cordes. Je vous présente encore une fois la version originale pour piano, la suite au temps de Holberg d'Edvard Grieg avec le pianiste Andrei Gounine.

Une musique composée par Edvard Grieg en 1884. On vient d'entendre la suite dans une sorte de style néo-baroque, au fond, pratiqué par Grieg, la suite interprétée par le pianiste Andrei Gounin, sous étiquette Hyperion, au temps de Holberg. Donc, c'est une très belle manifestation de la forme suite, après, longtemps après la mort de Bach, et après Bach, Handel, Telemann, la suite va continuer d'exister comme forme. Ce sera toujours le côté un peu moins sérieux de la musique orchestrale, à côté de la symphonie, comme les suites de Bach sont en retraite, ces concertos brandebourgeois, par exemple. Donc, on retrouve les sérénades de Mozart, de Haydn, de Cromer, les sérénades de Brahms, la musique de ballet. On pourrait rentrer ça aussi très bien dans la forme suite-suite pour orchestre. Et, curiosité, encore une fois, comme Bach, c'est beaucoup moins connu chez Tchaïkovski, compose 4 suites pour orchestre. Elles sont vraiment en retrait des 6 symphonies. Et là, toujours encore, la suite qui est organisée de manière moins rigoureuse. Il y a un plus grand nombre de mouvements aussi. Et 6 mouvements pour la première suite, 5 mouvements pour la deuxième, etc. Et on, donc, moins d'exaltation, c'est une musique de demi-caractère, avec souvent des mouvements qui sont moins longs que dans une symphonie. On va entendre des extraits de la première suite, en fait toute la suite, sauf le troisième mouvement qui avait été omis par Dimitri Mitropoulos pour pouvoir faire entrer la suite sur un côté de disque. J'imagine bien, puis ça nous aide parce que ça va nous permettre aussi de faire entrer la suite dans cette émission qui s'achevait. Alors, on va entendre 5 mouvements de la suite numéro 1, opus 43 de Tchaïkovski, introduction et fugue, divertimento, marche miniature, scherzo et gavotte. Et une belle occasion d'entendre un chef historique, là, intéressant vraiment, Dimitri Mitropoulos, qui à ce moment-là était directeur de l'Orchestre philharmonique de New York. Et c'est un enregistrement qui a été réalisé, je peux vous le dire précisément, les 18 octobre et 17 novembre 1954.

0: Tchaïkovski, une chose très rare, la première suite pour orchestre, on l'a entendu presque au complet, manquait le troisième mouvement qui est un intermezzo. Alors on a entendu Introduction et Fugue, Divertimento, Marche miniature, qui est un mouvement plus célèbre un petit peu, Scherzo et Gavotte. Et c'était cette version, en parenthèse incomplète, du chef Dimitri Mitropoulos, chef d'origine grecque, qui faisait carrière à ce moment-là aux États-Unis avec l'Orchestre Philharmonique de New York. Mon collaborateur à la discothèque est Alain Provencher, qui m'aide beaucoup ces temps-ci parce qu'on est en changement de logiciel. Il vient me repêcher puis me sortir de la misère très souvent. Alors un gros merci à Alain, Marc-André Doran au micro. Je vous remercie, c'est un bonheur de vous savoir là. Vous êtes nombreux et vous avez commencé à communiquer avec moi. J'ai une adresse, c'est tout nouveau, je vous donne les coordonnées. Atelier au singulier, atelier@radio-canada.ca. Et je vous répondrai dans la mesure du possible et vous lire très certainement. Je vous souhaite une excellente semaine, pleine de musique. Portez-vous bien et au plaisir de se retrouver.
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2: Et nous sommes de retour, c'est en direct du Met. Je m'appelle Daniel Vincent. Cette semaine, l'opéra qui vous provient en direct du Metropolitan Opera de New York, Eugène Onegin, du compositeur Piotr Ilitch Tchaïkovski. Il est un de ceux qui a marqué le rôle du prince Grimin, la basse Nikolai Giorov. Le voici, on s'en va en 1962 dans l'air extrait de l'opéra Eugène Onegin, L'amour nous enflamme à tout âge.

0: La basse Nikolai Gyorov et l'air extrait de l'opéra Eugène Onegin. L'amour nous enflamme à tout âge avec l'Orchestre symphonique de Londres, placé ici sous la baguette du chef Edward Downes. L'air le plus populaire de cet opéra, un air chanté pendant le troisième acte par le prince Grimin. Et cet après-midi, c'est la basse ukrainienne Alexander Tsiambalyuk qui chante le rôle. Avec lui sur la scène du Met, Yuri Samoilov, qui incarne le personnage principal, distant mais charismatique, aux côtés d'Asmik Grigorian dans le rôle d'une Tatiana humble et passionnée, ainsi que Stanislas de Barberac, Maria Barakova et de Larissa Diadkova.
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0: Eugène Onegin, un opéra en trois actes et sept tableaux composés par Piotr Ilitch Tchaïkovski sur un livret russe de Konstantin Tchaïkovski et de lui-même d'après le roman d'Eugène Onegin d'Alexander Pushkin. Le roman Eugène Onegin, pardon, d'Alexander Pushkin. La création de l'œuvre a eu lieu au Petit Théâtre du Colisée impérial de musique, le Théâtre Mali, c'était au mois de mars 1879. L'opéra Eugène Onegin est un drame poignant sur les frissons de l'amour et la douleur du rejet. Un opéra qui sera interprété aujourd'hui par des artistes qui ont su toucher le cœur du public. Le rôle d'Onegin marque une percée au Met. Pour le jeune baryton ukrainien Yuri Samoilov, la soprano Asmik Grigorian, qui avait fait ses débuts remarqués au Met il y a quelques années dans le rôle de Madame Butterfly de Puccini, a déjà interprété le rôle de Tatiana avec succès dans le monde entier. C'est donc une distribution de premier plan qui va chanter pour nous cet après-midi. Et dans cette production, l'action se passe à l'époque de Tchaïkovski. On est en 1879, autour de ces années, année de la création de l'opéra. Quand le rideau se lève, on se trouve à l'intérieur d'une véranda. Le mur du fond est constitué de fenêtres hautes et de portes-fenêtres recouvertes de voilages en mousseline, au-delà desquels se dressent des bouleaux. Le mobilier de jardin est robuste et rustique, mais tout à fait charmant. Les costumes sont du 19e siècle et mettent en scène des robes longues à crinoline pour les femmes. Tatiana porte une veste à basque à motif de fleurs, ainsi qu'une jupe longue assortie dans des tons de brun et de crème. Olga, elle, porte une robe à motif de fleurs aussi, mais de couleur bleu et blanc. Les hommes, eux, pour leur part, portent des vestes d'été légères. Celle de Lenski est plus rustique. Il la porte sur une tunique grise ceinturée et un pantalon beige qui est rentré dans ses bottes qui sont de couleur brune. La tenue d'Onegin est plus élégante. Pour sa part, il porte un gilet avec une cravate et un canotier. Et de leur côté, les paysans, eux, portent de simples habits de travail. Je vous donne maintenant les interprètes dans l'ordre dans lequel vous allez vous le savez maintenant, c'est la soprano Asmik Grigorian qui prend le rôle de Tatiana. La mezzo-soprano Maria Barakova, pour sa part, sera Olga. La mezzo-soprano Elena Zaremba sera Madame Larina, alors que c'est la mezzo-soprano Larissa Diadkova qui sera Filipievna. Rémy Martin sera le narrateur et le ténor français Stanislas de Barberac sera Lenski. C'est le baryton Yuri Samoilov qui sera Onegin cet après-midi, et c'est le chef Timur Zankiev qui dirige le chœur et l'orchestre du Metropolitan Opera. Le premier acte se déroule en trois scènes que le Met nous présente en les séparant par de courtes pauses de quelques minutes. Là, j'entends le « là » derrière, ce qui me dit qu'il nous reste pas beaucoup de temps pour vous présenter cet opéra, donc qui s'en vient, vous allez entendre bientôt la première scène, la scène d'ouverture de l'opéra Eugène Onegin du compositeur Piotr Ilitch Tchaïkovski, l'opéra qui vous provient en direct du Metropolitan Opera de New York.
2: Our production sets the action in Tchaïkovski's time around 1879 when the opera premiered. 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

0: Tatiana believes that in Eugene Onegin,
1: Tatiana est convaincue en Eugene Onegin. Elle a enfin trouvé l'homme de ses rêves. C'était la scène d'ouverture de l'opéra Eugene Onegin du compositeur Piotr Ilitch Tchaïkovski, un opéra qui vous provient en direct du Metropolitan Opera de New York, avec la soprano Asmik Grigorian dans le rôle de Tatiana, la mezzo-soprano Maria Barakova pour sa part qui est Olga, la mezzo-soprano Elena Zaremba qui est Madame Larina, alors que c'est la mezzo-soprano Larissa Diatkova qui est Filipievna. Rémi Martin est le narrateur, le ténor Stanislas de Barberac incarne Lenski, et c'est le baryton Yuri Samoylov qui est Onegin cet après-midi, et le chef Timur Zangiev qui dirige le chœur et l'orchestre du Metropolitan Opera. C'est maintenant le premier de plusieurs changements de décor prévus cet après-midi du côté du Met, un changement qui devrait durer quelques minutes, ce qui me laisse du temps pour vous raconter ce qui s'en vient pendant la deuxième scène. Une scène qui se déroule au cours de la nuit suivante. On se retrouve dans la chambre de Tatiana. Elle se prépare à aller se coucher, mais elle est bouleversée. Elle confie à sa nourrice, Filipievna, qu'elle est amoureuse. Restée seule, Tatiana passe la nuit blanche à ouvrir son cœur dans une lettre d'amour à l'attention de Onegin. Le matin venu, elle demande à Filipievna de lui remettre la lettre. En ordre d'apparition vocale, nous allons entendre la mezzo-soprano Larissa Diatkova dans le rôle de Filipievna et la soprano Asmik Grigorian, dans le rôle de Tatiana. C'est le chef Timur Zangiev qui est à la tête du chœur et de l'orchestre du Metropolitan Opera. On va écouter la magnifique et longue scène de la lettre de Tatiana encadrée par des échanges avec sa nourrice. D'abord, il y a Tatiana qui interroge Filipievna sur l'amour d'autrefois. Filipievna qui lui raconte avec enthousiasme l'histoire de son propre mariage arrangé alors qu'elle n'avait que 13 ans. La scène de la lettre de Tatiana contient certaines des plus belles musiques de Tchaïkovski, comme tant Tatiana réfléchit. Alors voilà, on est de retour du côté du maître. Bonne écoute.

0: Tatiana has impulsively sent an impassioned
1: Dans un élan d'impulsivité, Tatiana envoie une lettre d'amour passionnée à Eugene Onegin. C'était le premier acte, la deuxième scène du premier acte de l'opéra Eugene Onegin du compositeur Piotr Ilitch Tchaïkovski. Et ce sera bientôt la troisième scène du premier acte, alors que l'on procède du côté du maître à un autre changement de décor. Comme vous l'avez peut-être constaté tout à l'heure, je risque de me faire couper encore par les gens du maître à tout moment. Ça, c'est les joies du direct, alors soyez prévenus. Au début de la troisième scène, maintenant, Onegin a reçu la lettre de Tatiana et il vient la voir. Tatiana l'écoute, elle est dévastée et humiliée, alors qu'il lui dit que, malgré qu'il ait été touché par sa lettre, il n'a absolument aucun intérêt à se marier, et que le seul amour qu'il puisse lui offrir, c'est un amour d'un frère. Puis, il lui conseille également de mieux maîtriser ses sentiments à l'avenir. Quelqu'un de moins honorable que lui aurait pu profiter d'elle. Dans cette scène, on va entendre la soprano Asmik Grigorian dans le rôle de Tatiana et Yuri Samolov. Dans celui d'Eugene Onegin, c'est le chef Timur Zankiev qui assure la direction du chœur et de l'orchestre du Metropolitan Opera de New York. La rencontre entre Tatiana et Onegin est ponctuée par le chant lointain des jeunes paysannes qui... Ah, on est de retour du côté du mythe. Bonne écoute. Troisième scène, premier acte de l'opéra Eugene Onegin.

Onegin repousse et réprimande Tatiana. Il la laisse le cœur brisé et humilié. Avec la soprano Asmik Grigorian qui prend le rôle de Tatiana, la mezzo-soprano Maria Barakova, pour sa part, qui est Olga, la mezzo-soprano Elena Zaremba, qui est Madame Larina, alors que c'est la mezzo-soprano Larissa Diatkova, qui est Filippievna. Rémi Martin est le narrateur, le ténor Stanislas de Barberac incarne Lenski, et c'est le baryton Yuri Samoylov qui est Onegin cet après-midi. C'est le chef Timur Zankiev qui dirige le chœur et l'orchestre du Metropolitan Opera, et c'est ce qui complète le premier acte de l'opéra Eugène Onegin du compositeur Piotr Ilitch Tchaïkovski, un opéra qui vous provient en direct du Metropolitan Opera de New York.

De Piotr Ilitch Tchaïkovski, c'était la marche miniature opus 43 numéro 4 par l'Orchestre symphonique de Winnipeg que dirige Kazumiro Koizumi. Qu'avez-vous pensé des trois premières scènes de notre opéra du jour, Eugène Onéguine de Piotr Ilitch Tchaïkovski? Et si vous avez envie de m'écrire pour partager avec moi vos impressions, vous pouvez le faire à l'adresse en direct du Met, en un seul mot, @radio-canada.ca. Si je vous dis Mitrofan Baleyev, c'est un richissime amateur de musique russe, principal soutien du groupe des cinq et des musiciens qui tournent autour du groupe. Il était aussi un infatigable producteur de concerts et pour soutenir la diffusion de la musique de chambre composée par ses protégés, Baleyev instaure un cycle de concerts, des soirées qui se tiennent chez lui à tous les deuxièmes vendredis du mois et qui sont rapidement surnommés les vendredis. Pendant ces soirées, on y joue la musique des grands maîtres du passé, mais aussi celle des compositeurs contemporains de l'époque, des soirées qui réunissent ses amis comme Borodine, Liadov ou Glazounov. L'atmosphère y était sensiblement la même que lors des salons parisiens où se produisaient des compositeurs comme Frédéric Chopin ou Franz Liszt. Ce qui s'en vient provient d'un enregistrement paru sur étiquette Atma, un enregistrement qui porte le titre de « Les vendredis ». D'après la série de concerts, bien sûr, et nous propose, vous vous en doutez, de la musique qui était jouée lors de ces rencontres. Voici le Quatuor Saguenay, à une époque où il s'appelait encore le Quatuor Alcan, avec Laura Andriani et Nathalie Camus au violon, Luc Beauchemin à l'alto et David Ellis au violoncelle.

C'était le Quatuor Saguenay à une époque où il s'appelait encore le Quatuor Alcan, avec Laura Andriani et Nathalie Camus au violon, Luc Beauchemin à l'alto et David Ellis au violoncelle. On entendait des extraits d'un album qui est paru sous le titre « Les Vendredis ». Alors qu'on est de retour au Metropolitan Opera de New York pour la suite de notre programme du jour, le deuxième acte de l'opéra Eugène Onegin de Piotr Ilitch Tchaïkovski, qui va bientôt commencer. L'acte se déroule en deux scènes. Voici le résumé de la première scène. Un bal est organisé au domaine des Larrains en l'honneur de la fête de Tatiana. Elle se sent mal à l'aise en dansant avec Onegin, et Onegin lui-même devient mal à l'aise quand il surprend des dames d'un certain âge en train de commérer, surtout de dire qu'il est un buveur et un joueur. Irrité, Onegin décide de punir son ami Lenski pour l'avoir amené à cette réunion provinciale. Alors, il se met à danser et à flirter avec Olga, l'amoureuse de Lenski et la sœur de Tatiana. Mais Lenski est jaloux. Lui et Olga se disputent au même moment où le vieux précepteur français, M. Triquet, chante une chanson en l'honneur de Tatiana. Un peu après, alors que le bal reprend, Lenski et Onegin se disputent. Lenski accuse son ami de vouloir corrompre Olga pour son propre plaisir. Lenski est de plus en plus furieux. Il finit par provoquer Onegin en duel. Désespérée, la mère de Tatiana tente de les calmer. Elle supplie Lenski de ne pas faire de scène chez elle. Mais la situation dégénère complètement. Onegin accepte le défi de Lenski. Alors Lenski sort en trompe. Voici les interprètes. Comme à l'habitude, je vous les donne en ordre d'apparition vocale. Il y aura d'abord le baryton Yuri Samoylov, qui est Onegin cet après-midi, le ténor Stanislas de Barberac, qui incarne Lenski, la mezzo-soprano Maria Barakova, qui pour sa part prend le rôle de Olga, le ténor Tony Stevenson, qui est Monsieur Triquet, la mezzo-soprano Elena Zaremba, qui est Madame Larina, la soprano Asmik Grigorian, bien sûr, qui prend le rôle de Tatiana, et c'est le chef Timur Zangiev qui dirige le chœur et l'orchestre du Metropolitan Opera. La fête se déroule dans la salle de bal du domaine Larrain, une salle pas spécialement somptueuse, mais qui est chaleureuse et festive. Un grand portail central orne le mur du

0: mis en place dans le premier acte se déroule d'une manière qui souligne à quel point les simples ironies du hasard dans la vie peuvent avoir un effet dévastateur. Je pense à Lenski. Dans le premier acte, on le voit comme un jeune homme impétueux, un jeune homme amoureux, mais quelque peu à la merci des caprices d'Olga. Jamais on n'aurait pu penser ce qui allait suivre. Et Onegin, qui s'enflamme sous l'effet de la jalousie de Lenski, est agacé par cette atmosphère de campagne, sans jamais soupçonner que s'amuser en flirtant, même un peu avec Olga, l'amoureuse de son ami, se terminerait de manière aussi tragique. Au début, la fête commence sur une musique de danse, une valse tout à fait irrésistible, mais on sent la tension qui couve, une tension qui remonte lentement, mais sûrement à la surface. Au milieu de tout ce bruit, tout ce brouhaha, on entend le charmant petit air qui est interprété par M. Triquet. C'est le moment comique. C'est le cadeau de fête à Tatiana, une chanson un peu démodée que M. Triquet a composée en deux couplets à propos d'un bouton de rose qui s'est épanoui en une ravissante rose. Et il parle bien sûr de Tatiana. Malheureusement, tout de suite après, le conflit entre Lenski et Onegin s'intensifie considérablement. Et tous les invités à la fête sont stupéfaits de la rapidité avec laquelle les choses dégénèrent. Après la requête de Madame Larina, Lenski chante un air profondément touchant sur ce que la maison des Larins représente pour lui, comment il y a découvert l'amitié. Au début de la mélodie, il reprend son air d'amour du premier acte, mais cette fois teinté de mélancolie, alors qu'il avoue avoir pris conscience que le monde n'est pas un lieu propice au véritable dévouement. La mélodie s'amplifie pendant que Tatiana est horrifiée et que Olga clame son innocence, alors qu'Onegin, lui, s'avoue à lui-même qu'il est allé trop loin. Pendant que Lenski le traite de séducteur sans honneur, Onegin se met encore en colère et accepte finalement le duel, et l'acte se termine sur un cri d'horreur des invités et Lenski qui s'écrie « Olga, adieu pour toujours » avant de s'enfuir en courant. On part un peu plus de temps du côté du Met, ce sera bientôt la première scène du deuxième acte de l'opéra Eugène Onegin de Piotr Ilitch Tchaïkovski, un opéra qui, je vous le rappelle, vous provient en direct du Metropolitan Opera de New York. 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Alors, on s'en vient du côté du Met. Voici donc la première scène du deuxième acte de l'opéra Eugène Onegin du compositeur Piotr Ilitch Tchaïkovski, un opéra qui vous provient en direct du Metropolitan Opera de New York.
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1: 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We are live from the Met.

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Lenski s'enfuit précipitamment de la fête de Tatiana après avoir provoqué Onegin en duel. C'était la première scène du deuxième acte de l'opéra Eugène Onegin, un opéra du compositeur Piotr Ilitch Tchaïkovski, un opéra qui vous est présenté en direct du Metropolitan Opera de New York. Ce sera bientôt la deuxième scène de ce deuxième acte, le temps d'un autre changement de décor du côté du Met, un changement de décor qui est prévu pour durer entre 2 et 4 minutes, je sais pas. Heureusement, c'est souvent plus court que plus long. Alors, on va faire ce qu'on peut pendant, pour nous amener à la prochaine scène. Deuxième scène, justement, qui se déroule tôt. On est rendu maintenant le lendemain matin. On se retrouve près d'un petit bois désert, l'endroit où le duel entre Lenski et Onegin doit avoir lieu. Lenski est déjà sur place, accompagné de son second Zaretsky, qui s'inquiète du retard d'Onegin. Soudain, Lenski réalise que sa vie touche peut-être à sa fin. Et il se demande si Olga le pleurera. Quand Onegin arrive enfin, il est clair qu'aucun des deux hommes ne souhaite vraiment aller jusqu'au bout du duel. Néanmoins, chacun prend son arme et se met en position. Le signal est donné, Onegin tire le premier et Lenski tombe. Voici les interprètes de cette scène. Je vous les donne, comme à l'habitude, en ordre d'apparition vocale. Il y aura la basse américaine Richard Bernstein dans le rôle de Zaretsky, le ténor Stanislas de Barberac qui incarne Lenski, ainsi que le baryton Yuri Samoylov qui est Onegin, et c'est le chef Timur Zangiev qui dirige le chœur et l'orchestre du Metropolitan Opera. À mon avis, le point culminant, de cette scène, c'est l'air célèbre de Lenski. Kuda, Kuda, où es-tu parti, ô jeunesse dorée? Un air qui se caractérise par une mélodie en mode mineur, en descente, qui reste gravée dans notre mémoire. Un air qui rappelle un peu une phrase de la scène de la lettre de Tatiana, interprétée par un jeune homme, Lenski, sensible et conscient que sa vie touche peut-être à sa fin. Et il fait ses adieux à son grand amour, un air tout simplement bouleversant. Aussi, le duo entre les deux amis, Lenski et Onegin, qui est également déchirant, où chacun se demande dans son fort intérieur comment les choses ont pu en arriver là. Une mélodie commune, mais leurs lignes se chevauchent sans jamais se rejoindre, comme deux amis qui n'arrivent plus à s'entendre. Le rideau va bientôt se lever sur la scène du Met, cette fois sur un paysage hivernal avec des arbres dénudés qui se découpent en silhouettes, sans oublier les constellations d'étoiles visibles dans le ciel de l'aube. Le sol est verglacé, un arbre est tombé, il est couché en travers de la scène. Lenski porte un long manteau sombre avec un épais col de fourrure. Pendant son air, Lenski serre contre lui un petit livre, peut-être qu'il s'agit de son recueil de poèmes. Et Onegin lui porte un long manteau à son arrivée. Chacun des deux amis porte un manteau que chacun enlève au moment du duel. Ce sera bientôt la deuxième scène du deuxième acte de l'opéra Eugène Onegin du compositeur Piotr Ilitch Tchaïkovski. C'est un opéra qui vous provient en direct du Metropolitan Opera de New York. La semaine prochaine, j'en ai parlé un peu tantôt, mais là, je le répète, un rendez-vous à ne pas manquer en direct du Met avec une représentation captée l'automne dernier par les micros du Met, la comédie de Gaetano Donizetti, La fille du régiment. La soprano Erin Marnley y incarne le rôle virtuose de Marie, une garçonne élevée par un régiment de soldats français. C'est le ténor Lawrence Brownlee qui incarne Tonio, un villageois suisse, qui prouve son amour pour Marie en s'engageant dans le règlement et en chantant un air ponctué du fameux do aigu. La distribution comprend également la mezzo-soprano Suzanne Graham. Ah, on est près du côté New York. Deuxième scène du deuxième acte.

0: Neither Lenski nor Onegin
1: ni Lenski ni Onegin ne souhaitaient vraiment se battre en duel, et maintenant, Onegin a tué son ami. Avec la basse Richard Bernstein dans le rôle de Zaretsky, le ténor Stanislas de Barberac qui incarne Lenski, ainsi que le baryton Yuri Samoylov qui est Onegin, c'est le chef Timur Zangiev qui dirige le chœur et l'orchestre du Metropolitan Opera. C'était la deuxième scène du deuxième acte de l'opéra Eugène Onegin du compositeur Piotr Ilyitch Tchaïkovski, un opéra qui vous provient en direct du Metropolitan.

le regretté Yuli Turovski, et c'est Il Musici de Montréal et Petite Mère, extrait de l'album pour enfants pour piano, opus 39 de Tchaïkovski, interprété ici bien sûr par Il Musici de Montréal. Ce qui nous mène à notre deuxième entracte. Nous venons d'écouter ensemble les deux premiers actes de l'opéra Eugène Onegin du compositeur Piotr Ilitch Tchaïkovski. Comment trouvez-vous les interprètes jusqu'à maintenant? À votre avis, est-ce qu'on a droit à une performance marquante de nos interprètes? Si vous en avez envie, vous pouvez m'écrire pour partager avec moi vos impressions. L'adresse en direct du Met, en un seul mot, @radio-canada.ca. Et comme je le disais, on est maintenant rendu à notre deuxième entracte que nous allons passer en compagnie du pianiste canadien d'origine viennoise, Anton QWERTY, lui qui est né à Vienne, qui a étudié aux États-Unis et qui a passé la majorité de sa vie au Canada. Il est reconnu comme étant un grand interprète de Beethoven, bien sûr, mais aussi de la musique russe. D'ailleurs, après nous avoir offert l'intégrale des concertos pour piano de Beethoven dans les années 80, il nous offre en 90 un album dédié à la musique russe, un enregistrement paru sur étiquette Analyse. Voici un beau bouquet de musique russe de cet enregistrement par le pianiste Anton QWERTY.

Nous voilà, nous sommes de retour en direct du Metropolitan Opera pour notre programme principal cet après-midi. L'opéra du compositeur Piotr Ilitch Tchaïkovski, Eugène Onegin, un opéra sur un livret de Tchaïkovski et de Constantin Chilovski, d'après un roman d'Alexandre Pouchkine. En fait, comme pour le reste de l'opéra, le maître a décidé de nous présenter ce prochain acte en deux scènes séparées par une petite pause afin de permettre le changement de décor. On se retrouve maintenant plusieurs années après le duel. Onegin a parcouru le monde, mais il continue de s'ennuyer. Il est maintenant de retour à Saint-Pétersbourg et il assiste à un bal de la haute société et tout lui semble vain. Jusqu'à ce qu'il aperçoive une femme. Elle est belle, elle est raffinée, et elle entre dans la salle, et tous les invités tombent sous son charme. Onegin est stupéfait. Il reconnaît Tatiana. Elle est désormais mariée au prince, le prince Grimin, un homme bien plus âgé qu'elle. Le prince Grimin confie à Onegin à quel point il aime Tatiana et lui raconte comment elle lui a redonné la vie. Puis, il présente Tatiana à Onegin. Les deux échangent quelques mots, mais Tatiana s'excuse rapidement pour s'éloigner. Et après son départ, Onegin est bouleversé. Il réalise qu'il est amoureux de Tatiana. Voici les interprètes que nous allons entendre durant cette première scène de l'acte 3. Je vous les donne en ordre d'apparition vocale. Il y aura le baryton Yuri Samoylov dans le rôle de Onegin, la soprano Asmik Grigorian, qui, elle, prend le rôle de Tatiana, et la basse Alexander Timbaliuk, qui sera le prince Grimin. C'est le chef Timur Zangiev qui est à la tête du chœur et de l'orchestre du Metropolitan Opera. Le bal se déroule dans un somptueux hôtel particulier de Saint-Pétersbourg. On aperçoit 8 immenses colonnes sur la scène derrière lesquelles les invités dansent la polonaise dans la salle principale. Onegin reste à l'écart. Il est loin de la danse. Tatiana, elle, fait son entrée. Elle sera vêtue d'une robe de velours rouge foncé, sans manches, ornée de broderies dorées et de longs gants blancs, une plume dans les cheveux relevés. Ce bal contraste fortement avec la modeste fête organisée pour Tatiana pendant le deuxième acte. Ça devient plus évident encore quand la fanfare des cuivres entend une splendide polonaise. Ce qui frappe, c'est que même si le cadre est plus somptueux, que tant de choses se sont passées entre-temps, Onegin semble être resté le même. Il est peut-être marqué par la tragédie de la mort de Lenski, mais il est toujours à la dérive. Dans son air, il médite sur son sort. Comment il a quitté sa propriété à la campagne, non seulement par ennui, mais aussi parce que, comme il l'a dit lui-même, un fantôme ensanglanté me hantait chaque jour. Mais il s'est ensuite rendu compte que les voyages l'ennuyaient tout autant et que son agitation était en fait une malédiction. Et voilà qu'il est venu directement de son voyage à ce bal, toujours sans but précis. On va entendre l'orchestre jouer une écossaise entraînante pendant que les invités dansent, et ensuite ce sera l'entrée du prince Grimin et de Tatiana. Onegin n'en croit absolument pas ses yeux. Tatiana semble si majestueuse, si sereine en même temps. Mais elle aussi le remarque. Elle peine à retrouver son sang-froid alors que le prince Grimin ignore tout de leur passé commun. Un peu comme pendant la fête du deuxième acte, où on pouvait...

Entendre un air de passage pour M. Triquet, on trouve ici un autre air à la gloire de Tatiana. Et cette fois-ci, il s'agit d'un air magnifique, un air émouvant qu'interprète le prince Grimin, une mélodie qui respire une joie sereine. Le prince Grimin adore Tatiana comme une personne qui, par sa dignité et sa grâce, s'élève au-dessus des simples modes. Eh bien, les qualités qu'il décrit correspondent exactement à ce qui manque à Onegin dans sa vie. Tatiana est devenue tout ce que Onegin désire, mais qu'il ne peut avoir. Voici, ce sera bientôt la première scène du troisième acte de l'opéra Eugène Onegin du compositeur Piotr Ilitch Tchaïkovski, un opéra qui vous provient en direct du Metropolitan Opera de New York. Et comme chaque semaine, un des premiers pas que je fais dans la préparation de l'émission, c'est de faire le tour des différentes critiques parues sur différentes plateformes à propos de l'opéra de la semaine. À propos de l'opéra Eugène Onegin, j'ai trouvé beaucoup d'appréciation pour la soprano Asmik Grigorian qui avait époustouflé le Met à ses débuts en 2024. Normand Lebrec du site Sleepy Disc précise la reprise d'Eugène Onegin de Tchaïkovski par le Metropolitan Opera se trouve sa rayonnante figure de proue en la soprano lituanienne Asmik Grigorian. Et là, je soupçonne parce que j'entends derrière ce qui se passe du côté du Met. Je pense qu'on va bientôt retrouver. J'ai entendu le « là » tout à l'heure. Normalement, c'est signe que l'on devrait bientôt retourner à la présentation de l'opéra. Première scène du troisième acte de l'opéra Eugène Onegin de Piotr Ilitch Tchaïkovski, un opéra qui vous provient en direct du Metropolitan Opera de New York. 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

Onegin est tombé amoureux de Tatiana des années après l'avoir rejetée. C'était la première scène du troisième acte de l'opéra Eugène Onegin du compositeur Piotr Ilitch Tchaïkovski. C'est maintenant notre dernier changement de décor cet après-midi et voici venu le moment de la scène finale de l'opéra. Tatiana a reçu une lettre d'amour d'Onegin qui vient maintenant la retrouver. Il se jette à ses pieds. Tatiana est toujours amoureuse de lui, mais elle refuse de déshonorer son mari. Elle s'en va, laissant Onegin seul et désespéré. Les interprètes pendant cet acte, il y aura la soprano Asmik Grigorian, notre Tatiana cet après-midi, et le baryton Yuri Samoylov, qui est Onegin, sans oublier bien sûr le chef, Timur Zankiev à la tête du chœur et de l'orchestre du Metropolitan Opera. Dans le duo final, Tatiana fait preuve d'une force de caractère extraordinaire. Elle commence à rappeler à Onegin qu'il l'avait rejeté jadis. Elle se demande pourquoi il la désire aujourd'hui, alors que tous les deux pleurent le bonheur qu'ils auraient pu connaître. Quand elle lui dit de partir, Onegin lui cite des mots tirés d'une lettre qu'elle lui avait écrite il y a longtemps. Alors Tatiana avoue qu'elle l'aime toujours, mais qu'elle ne cédera pas. Tchaïkovski lui confère une mélodie ascendante et héroïque, empreinte de détermination, une mélodie qui monte de plus en plus haut alors que Tatiana mobilise toute sa volonté pour lui résister. Et ses derniers mots sont « honte ». Angoisse au terrible destin. Ce sera bientôt la conclusion de l'opéra Eugène Onegin du compositeur Piotr Ilitch Tchaïkovski.

un opéra qui vous provient en direct du Metropolitan Opera de New York. On s'installe lentement mais sûrement du côté de New York. Voici donc Eugène Onéguine, la conclusion.

0: de désespoir quand Tatiana le rejette en lui adressant un adieu définitif.
1: Live from the Metropolitan Opera House in New York City.
2: What a spectacularly exciting final scene.
1: Incredible.
0: C'était la conclusion de l'opéra Eugène Onegin de Piotr Ilitch Tchaïkovski, un opéra qui vous provient en direct du Metropolitan Opera de New York. Pendant que les artistes viennent saluer la foule, il y avait Rémy Martin, le narrateur, le ténor Tony Stevenson, qui était Monsieur Triquet. La basse Richard Bernstein, qui était dans le rôle de Zaretsky, la soprano Larissa Dziatkova, qui était Filipievna.
1: Here comes our French tutor, our Monsieur Triquet, tenor Tony Stevenson.
0: Tony Stevenson, qui dans le rôle de Monsieur Triquet. C'est un rôle qui vient mettre un peu d'humour dans l'opéra. Également, Larissa Dyatkova, qui était Filipievna. Elena Zaremba, qui était Madame Larina. La basse Alexander Timbaliuk, dans le rôle du prince Grimin. Aussi, la mezzo-soprano Maria Barakova, qui était Olga.
1: And now, in dignified dress, our prince Grimin, Ukrainian bass baritone Alexander Timbaliuk. He's appeared here as the commendatore, the old convict, and Lady Macbeth of Mtsensk and Timur in Turandot. Here comes our Olga, mezzo-soprano Maria Barakova from Russia. She made her Met debut as Sonyetka in 2022.
0: Maria Barakova. Il y avait également le ténor Stanislas de Barberac qui incarnait Lenski.
1: Here comes our Lenski, Stanislas de Barberac. The French tenor made his Met debut in 2019. Among his roles this season are Siegmund at Paris Opera and Baltic Opera Festival. And now our Tatiana Asmik-Grigoryan.
0: Et Tatiana Asmik-Grigoryan aussi qui vient saluer la foule. Belle prestation de la soprano cet après-midi et aussi le baryton Yuri Samoylov qui était Onegin.
1: Vienna State Opera, Bavarian State Opera, the Bayreuth Festival. Among others, and next season she will sing the title role in Yanufa and give a solo recital at the Met. Ukrainian baritone Yuri Samoylov made his Met debut in 2022 as Shonar.
0: Bien sûr aussi le chef Timur Zamgiev qui dirigeait le chœur et l'orchestre du Metropolitan Opera. J'en profite aussi pour souligner le travail du directeur musical du Metropolitan Opera, Jeannette Lehrmann-Neubauer, Yannick Nézet-Séguin, et aussi le directeur général Maria Mandit-Ishrem, Peter Gill.
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La basse Joseph Rouleau, l'orchestre de Radio-Canada sous la direction de Jean Deslauriers et l'air pâle Aurore, extrait de l'opéra Une vie pour le tsar de Mikhaïl Glinka. Parmi ce qui s'en vient dans le monde de l'opéra un peu partout à travers le pays, il y a entre autres la première ce soir à l'Opéra de Montréal de l'Opéra Carmen du compositeur Georges Bizet avec Riab Chaeb et Arturo Chacon Cruz. C'est présenté à la salle Wilfrid Pelletier de la Place des Arts et je vous invite à visiter le site de l'Opéra de Montréal pour en connaître tous les détails. Aussi, du côté de Québec, l'Opéra de Québec présente La Bohème de Puccini à la salle Louis Fréchette du Grand Théâtre de Québec avec Alexandra Marcelier et Ricardo Della Chuca. Ce sera présenté à partir du 14 mai. Et si vous êtes un amateur de Mozart, du côté de Toronto, le 22 mai qui vient, le Redwood Theatre et le Benevolence Opera Project présentent Don Giovanni de Mozart au Redwood Theatre. Et si vous êtes un amateur de Mozart, et que vous soyez du côté de Toronto ou de n'importe où ailleurs, je pense que vous allez aimer ce qui s'en vient. Des extraits de son ballet pantomime Les Petits Riens avec Georg Tintner à la direction et l'orchestre de la Nouvelle-Écosse.

Avec l'orchestre de la Nouvelle-Écosse et Georg Lintner à la direction, il jouait pour nous à l'instant des extraits du ballet pantomime « Les petits riens » de Wolfgang Amadeus Mozart. Et c'est là-dessus que se termine notre émission de cette semaine. Merci à Marc-André Doran à la réalisation. Merci à Mathilde Legault à la recherche. Et merci également à Steve Saint-Pierre cet après-midi à la technique. Si vous avez envie de nous écrire, surtout, il ne faut pas hésiter. Ça me fait toujours plaisir de vous lire. L'adresse en direct du Met, en un seul mot, @radio-canada.ca. Pour ma part, je vous retrouve demain matin à 8h sur Ici Musique Classique avec l'émission de chant choral de tout cœur avec vous. Je m'appelle Daniel Vincent. Je vous souhaite une très belle semaine et je vous dis à bientôt.

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